millions. Il y a des millions d'années que les fleurs fabriquent des épines. Il y a